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Présentement, il met là, la repos Hiwanora c'est 28 degrés. Il met hier soir, c'était 26 degrés. Vent, la repos Hiwanora a vanté, sorti façade soleil, les vents. À 21 liés par Nedita. La pluie qui a tombé à 24 Nedita bout à 10 bon matin. À la repo, Hiwanora 12.1 mm. La pluie qui a tombé en mois septembre. À la repo, Hiwanora 62.1 mm. Soleil qui a couché aujourd'hui à 3 minutes après 6 heures soir. Soleil qui a levé demain si devlé 8 minutes pour 6 heures bon matin. Pour l'autre 24 Nedita en Sainte-Lucie, vous pouvez sentir vent qui a vanté sorti façade soleil levant à 20 liés par Nedita. Tant qu'il est belle, on l'a la caille noire et puis on t'y l'a pli. La marée pour la voie de Castry qui est haut à 8 minutes, 5 minutes après 8 heures bon matin et qui est bas à 29 minutes après midi aujourd'hui. La marée pour la voie de Vieux-Fort qui est haut à 12 minutes après 9 heures bon matin. Il kay ba à 4 minutes pour 2 heures après-midi. L'homme la mer c'est 4 pour 6 pieds en hauteur. Pour ce pays utilise la belle ciel on la kay ni noir et puis on ti la pli. L'estan c'est côté à l'estan c'est pays à là. Nous kay continuer joindre vent ka venti là c'est fort en région ça kay mené nuage et puis on ti la pli durant l'autre 24 heures du temps en vieux temps ka traverser façade soleil. Couchant à 15 liés par Nedita, yo pa di la kaini via cyclone. 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

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Hein? Qui bout à 10 heures aujourd'hui, Airport Huronner, c'est 5.7 mm. Et puis George Charles, c'est 26.2 mm. 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Huronner, c'est 67.8. Et puis George Charles, c'est 63.4 mm. 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